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Pas voir l'île comme psaume, mais analyser comme une modalité, comme un emblème, comme un symbole. 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

bonjour, bonsoir, ça dépend de qui est dans la musique. Ça. Nouvelle capteur mini actualité, c'est Petit Cadillac qui est Benjamin à la gauche. Chaque fois que vous shootez, vous toujours fait gauche.

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Pendant le mec que nous chantons ensemble avec les frères Yves et Yvan, pendant que nous faisons seul pour nous chanter, chantez avec moi. Vous allez me servir de cœur pour chanter. Pasteur Yves, Pasteur Yvan.

0: On a les accords.
1: Seigneur, touche ma lâche, ou lié à...

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0: chanter.
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0: sauvé.
1: Alléluia, alléluia, alléluia, alléluia, alléluia, alléluia, alléluia, alléluia, alléluia.

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1: Ce soir. Et la nouvelle chanson que vous allez écouter a pour titre M'assurer dans Christ. 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
2: Alléluia.
1: On dit Seigneur vire bagayo.
2: Seigneur vire bagayo.
1: Mais le Seigneur vire bagayo pour moi. Bon, l'aime te connu dans Diaz. Moi te joué dans Septon Junior. Moi te joué dans Digital Express. Alléluia. 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

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Le coup, il y a Jésus qui a fait la.

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1: L'éternel des armées, frappez-moi au bon Dieu vivant. Amen. Au bon Dieu tout-puissant, frappez-moi au boulé. Frappez-moi au boulé, non. Frappez-moi au boulé, non. Frappez-moi au boulé. Ou même, pendant qu'on fait ça, non. Il y a des gens qui sont morts hier soir, oui. Il y a des gens qui ont tremblement de terre qui marchent. Ou même, mon Dieu qui est là toujours, son favel fort. Pendant qu'il y a des mains, frappez-moi au boulé éternel. Frappez-moi au boulé éternel. Frappez-moi, ce n'est pas zombie qui est là. Mais c'est vous-même qui est là. Pas de stress qui est là. Frappez-moi au bon Dieu. Frappez-moi au boulé éternel. Amen. Alléluia.

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Dieu tout puissant. Oh, j'ai besoin de toi. En aller.

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Alléluia. Merci. Un simple petit mot pour yon gros bon Dieu. En vérité, je sentis ça pas assez. Oh, je sentis ça pas assez. Voilà,

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Oh, hallelujah. Amen, amen. C'est pas tout le monde qui a dit Seigneur.

tout le monde qui a fait. Je ne vais pas me lâcher. Je vais me chanter, je vais me prier. Non, levez-moi. C'est pour ça, levez-moi. Songez-moi.

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avez conclu avec Francisca. Quittez le monde bien loin. Venez. Venez avec nous. N'a fait un nouveau pas. Guidez-nous chaque expérience son pas. Chaque expérience son pas. On m'a fait peut-être garder. Il dit que je vais me faire un gros maçon. Je ne sais pas si je vais me faire un pied. Je ne sais pas. Mais chaque expérience son pas. Et n'évitez-vous, ne pas faire ça. N'évitez-vous. Pas quitter le monde de Pounéo. Pas quitter le monde de Goutéo. Ou bien planter dans ta bénédiction de gloire. Ou bien planter avec Pasteur Tédori. Il y a un citoyen qui est honnête et épais que je connais sur la terre. C'est Pasteur Tédori tout seul. Ou bien planter, Kotoye. Coutel pour saluer. Coutel.

Les meilleurs instants de ma vie, Seigneur. Les meilleurs instants de ma vie, éternel. Je me réveille le matin, Seigneur. Je peux parler avec mes frères, je peux rigoler, je peux tout faire. Mais il y a un moment qui est meilleur. C'est dans ta présence, éternel Dieu. C'est quand je viens te parler, Seigneur. Quand je viens te dire des choses, Seigneur, que les mots ne peuvent pas exprimer. Quand je te parle, je te dis des choses que le langage humain ne peut pas comprendre. Les meilleurs instants de ma vie. J'aimerais rester tous les jours de ma vie dans ta présence.

Seigneur, je ne veux plus vivre dans la boue de ce monde où il n'existe que perversité et déception. Je veux t'appartenir entièrement, ô mon Dieu. Fais de moi un outil sanctifié, pur, sans tache pour ton œuvre. Je veux crier au monde entier que tu es Dieu. Seigneur, fais de moi un vase d'honneur.

Seigneur, je veux être un vase d'honneur dans ta maison. Utile pour toute œuvre bonne. Pour révéler ton grand amour, ta grâce et ta miséricorde. C'est pourquoi je te donne mon cœur. Je te donne mon âme.

ouvre les yeux de mon cœur afin que je m'abandonne entièrement à toi. Afin que ma vie soit utile. Je t'aime, Seigneur. Mon frère, ma soeur.

Je ne vis que pour toi seul, car ton souffle de vie est là. Chaque fois que je me lève, oh Dieu, viens régner en moi.

m'adorer, éternel mon Dieu, mon roi, car tu es le véritable Dieu. Je suis le lama-même qui veille sur ma vie. Lorsque je dors, tu veilles sur mes nuits, et je vais t'adorer.

Alléluia. Je voudrais que tous nous ayons le regard fixé sur la croix de Jésus. Toi qui m'écoutes et toi qui as foi en Jésus de Nazareth, lève les yeux simplement sur Jésus à la croix, à Golgotha de ta vie. Certainement, quand il a baissé la tête et qu'il soupira, avant cela il a dit, tout est accompli. Ça veut dire quoi? Ça veut dire que la situation que tu traverses, elle est accomplie et la solution existe depuis 2000 ans. Je voudrais que tu dises avec moi que tu l'as vu et qu'il t'a dit que tu es sauvé.

Champs-Élysées. Oh, il y a espoir pour la situation que tu traverses. Jésus est mort pour cela.

0: Veux jeter pas ta famille. Veux jeter pas ta famille. Il y a l'espoir.
1: Écoute-moi.

0: n'irai pas pour faire cela,
1: s'il te plaît.
0: Moi, je vivrai.
2: Alléluia.
0: Et je raconterai.

aucune tabac. Je me prosterne à tes pieds, Jésus. La Bible dit que tu es la vie. La Bible dit encore que si je suis accroché à toi, ma vie changera. Elle prendra un nouveau cours. Je serai prospère. Je serai

vie sera transformée. Tu me délivreras. Et je chanterai ton nom. Et je te glorifierai. Car dans ma vie, tu dépends de ta volonté. Et rien, rien ne pourra résister à ta volonté.

0: Tu es tout puissant. Tu es le tout puissant. La grandeur, la force et la magnificence à celui qui est frappé de majesté. Laisse tomber sur nous la plénitude de ta gloire. Fidèle du Seigneur, il est le nom de ton Dieu, maintenant. Tu recevras de notre Dieu une puissance telle à la Pentecôte. Tu seras inondé de tout ton corps.
1: Que tes vives eaux inondent mon âme.
0: Oui.
1: Que ton Saint-Esprit vienne et prenne le contrôle. Chaque situation qui trouble

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du nord aussi, de l'est à l'ouest. Madame, monsieur, bonsoir, bonsoir, bonsoir. Bienvenue à l'émission Boss en Copa sur la radio Boss FM. 103.9 en stéréophonique. Votre radio, la radio Boss FM. 103.9 mégahertz. C'est une radio également qui est donc live sur les différentes plateformes électroniques. Les www.radio.net. Alors nous sommes sur Zeno Radio, Twinning Radio et j'en passe. En tout cas, madame, messieurs, vous êtes à l'heure de votre émission. L'émission qui s'intitule Boss en Copa simplement. Et nous sommes à la toute première édition de cette semaine. Nous sommes le lundi 21 septembre 2026. En tout cas, madame, c'est donc. Nous sommes bel et bien présents. C'est sûr, question de vous plonger de l'ambiance. Question de vous mettre au diapason.

0: Alors c'est moi qui suis là, Shalom Ariska.
1: Bon samaritain.
0: Alors je suis au micro et à la table technique pour la pleine présentation de Bossa Compa pour ce jeudi. Nous allons quand même se balader un petit peu. Nous allons faire le tour du monde. Et bien ce soir quand même, on va vous apporter donc l'album, le troisième album de la formation donc. Équipe Madame Messé. Le troisième bébé de la formation, donc équipe, se nomme en militaire. Madame Messé, fraîchement sorti aujourd'hui même. Alors, il y a pas mal de collaborateurs qui. Font leur apparition sur cette piste en militaire. Ouais, Clef Jean, Annie Alert, Kenya Haiti. Bon, des moins, elle encore. Non, il y a Black Dada qui apporte son soutien énorme sur. Cette opus. N'oubliez pas donc que l'album comporte 12 musiques.

0: équipe de la radio, Joseph Mathieu en particulier, bonsoir, Wedler Talégrand, Maître Maradona avec nous, hein. Collins Michel, bonsoir, Louis Sédinien. En tout cas, vous êtes tous salués, vous qui êtes collaborateurs ici à la radio Boss FM. Également, je tiens à saluer toutes les personnes branchées la radio un peu partout à travers le monde. Et quand même, on va faire quelque chose d'autre rapidement.
1: Gazman Color, Azouké plus que les autres.
0: Ça, c'est
1: Zouké Gazi.
0: Zissi, mesdames, messieurs, sur notre podium, le podium de la radio Boss FM. Bonsoir à Berglou de Christian qui écoute toujours cette émission.

des Hit Madder. Avec la voix de Gazmine Pied Couleur, Madame Messé, et celle de Jesse Belval. Très beau titre musical à porter ce soir. Gazmine Pied Couleur et la belle Jesse Belval.

Univers musical d'équipe. Après une période marquée par des changements au sein de la formation, donc la formation équipe, des épreuves, beaucoup de temps, de travail pour bien transformer cette formation musicale, madame Messé. Donc, en militaire, madame Messé. Ici, ça, c'est la première chanson de cet opus, la version éponyme de l'album, madame Messé. Donc, Franck Show équipe, troisième album Jaza, premier album dans c'est Back in the Game, deuxième dans c'est Maquiller Misère, et ça c'est troisième bébé.

0: C'est chaud.
1: Oh, allez là, quoi. C'est perfect.
0: Yo, encore un fois.
1: C'est deux soldats qui ont tombé. Macacrasse ou la main. Fonzino, donc après deux soldats qui ont tombé. Eh bien, monsieur, ça et toute équipe là, t'as pas le relais. T'as pas le recruter de que deux chanteurs. En lead dans Diazak par l'autre qui est Minix, un ancien de Zinglin. Également, il y a 10 singers. Mais pas oublier, donc, album ça. Il y a quelques collaborations.

En tout cas, madame, merci. Nous tenons à vous offrir la toute deuxième note musicale de cet album, hein, avec Hervé Antenor pour Claire Tim Chaba. Chaba prend les commandes vocales, madame, bien sûr, sur le deuxième morceau de cet album. Hein, avec une énergie extraordinaire au sein de cette formation musicale. Hein. Alors, la grande question qu'on se pose par Chaba, pourquoi pas? Hein, on y va. La chanson White Nut.

Chérie, pourquoi pas? Pourquoi ne pas continuer? Pourquoi ne pas essayer? Hein? Why not? Deuxième musique de Saint-Opus, hein? Un militaire.

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1: À présent, madame, messieurs, le groupe Équipe accueille une invitée de marque. Annie Alerte, madame, messieurs, une rencontre entre deux univers qui donne naissance à une telle version, à savoir I Don't Like You. Très très beau titre, madame, messieurs, logé en troisième position sur le disque en militaire de la formation Équipe. On va écouter ça.

0: Eh bien, rapidement. Équipe répond nous la question que tu as posée, mais comment équipe répond? Il répond, il dit quitter au palais. Hein?
1: T'as fini.
0: Madame, monsieur, quitter au palais avec équipe fit Kenny Haiti. Madame, monsieur, très beau titre. Et c'est la quatrième note musicale de l'album. Un militaire de équipe, rapidement. Il y a Kenny Haiti qui participe sur cette mélodie.

petit salut à Roi-Chalet. Bonsoir Mano, bonsoir Berly. Un petit salut également à Mamie Maglou de Dorélus, Marie Jubert, Marie Bertige, Montréal, la ville de Gonaïve, salut. Faut ne pas dire le monde.

Alors, Madame Mercier, donc, sur cette chanson, la formation équipe nous invite à rester concentrés sur notre chemin, malgré les commentaires et les critiques. Nous devons quand même rester debout. Et tout de suite, on va accueillir Obed Malifer. Madame Mercier, donc, c'est Kibozi Jaza, son Tibiti. Son si gentleman, tout petit, Shabbat de Prun, mettez dans Ziaza. Donc, monsieur a pas avancé avec Obed. Alors, moi, Shabbat est voué, Pierre, Zia, dit est voué. Checké Obed. Dans un moment, pause Ziaza. Elle n'est pas de venir, mais elle est voué, vint checké Obed Bouli. Obed Malifère.

Madame Mercedes, équipe nous montre ici une nouvelle facette sur cet nouvel album, celle des émotions, des relations, également des blessures du cœur. Autour ou encore au sein de cet album, il y a pas mal d'émotions, des relations et des blessures du cœur.

en tout cas, et je pense que vous faites mal, vous faites mal. Très beau titre, madame, monsieur, qu'on a dégusté et sur l'album, l'album en militaire de équipe, et rapidement, on a laissé l'état de sixième musique là.

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N'oubliez pas donc que Wyclef, c'est une figure majeure de la musique haïtienne. Hein. Et international, Wyclef Jean, une rencontre autour d'un titre qui porte un nom tout en douceur. Belle nuit. Combien de monde qui remet, ou bien qui t'a remet parce que une très belle nuit à qui on monde qui

En tout cas, combien de monde qui remet dormi fâché lorsque yo nan problème avec ménage, Mario, madame yo. En tout cas, faut pas dormir fâché quel que soit ça nous t'a gagné. Yes, non pas obligé à dormir fâché quel que soit nous à distance, quel que soit nous. Et même côté, madame, monsieur, selon le texte, selon la 9e pièce musicale, la formation équipe a dormi fâché, très beau titre.

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1: Ok, très bien. Black Dada, para monsieur. L'État. 10e musique sur l'album.

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1: 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En tout cas, m'attendre l'album nan à chaud. J'aime beaucoup poser sans pour m'attendre l'album nan. Mais son album, je pense que dès demain, si Dieu le veut, on va commencer. Faites analyser musique yo. Elle fait une déduction de l'album non parce que faut pas attendre l'album parce que depuis matin mal travail c'est pendant me venir là tout attendre l'album non tout OK parce que et ou pas attendre l'album pour la toute première fois et puis sont en dehors étant comme animateur de radio ou étant commenter l'album non pour pas analyser non faut qu'on attende le 3

4 fois. Rassou dans Zoréo et puis comme animateur, vous mettez bon sens musical aux jours pour capable faire déduction de l'album. Vous pouvez pas qu'à être à court monter. Laissez-moi monter mal, petit.

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1: Ok, 19h, passez 3 bonnes minutes, madame, monsieur. Nous te prenons le temps pour qu'il nous capable offrir les différentes musiques logées sur le troisième bébé de la formation, donc équipe. Eh bien, madame, monsieur, donc son album qui gagne plusieurs collaborateurs sous lui. Et Black Dada, Wyclef Jean, Kenny Haïti, et puis Annie Alert, madame, monsieur. Sans oublier chanteur principal Jazzax, c'est Eminix et celui des Distingueurs. Et puis Chabac fait pile choral sur l'album et puis chante tout. Parce que c'est un très bel album qui gagne 12 musiques sous lui. Parce que nous prenons le temps pour qu'il soit capable de présenter l'album Zabrou. Jeudi lundi 21 septembre 2026. En tout cas, on va quand même observer une coup de pause tout de suite après cette chanson. La dernière, c'est bien donc Happy Birthday.

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She's a boy, madame, c'est avec la formation 3G, sa sixième musique où j'ai su l'album est nouveauté. She's a boy, nous sommes de retour pour la bonne continuité des Boss Compas. Déjà, merci infiniment d'être toujours à bord de la Radio Boss FM 139. Question de fêter ce grand concours avec moi, Shadon Ariska, à l'heure de Boss en Compas, madame, merci. Une émission qui se diffuse. Je l'ai dit au vendredi à partir de 18h à 20h.

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1: On va faire le plein avec sa femme.
2: Imaginez
1: l'album Las.
2: Ouais encore. 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
1: Sa femme.
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1: Sur notre podium ce soir, le podium de la radio Boss FM.
2: Pas

Alors, autrefois, on a un amateur de médias, un amateur de radio. Cap dit donc, album ça fait pas de méga tube sous les c'était donc une perception question ça fait n'était pas de gain pas de combat réel ouais. Il s'appelle Vénus et ça aussi nèg on pas connait Dieu t'apprendre métier ça pour la cruauté l'argent fait nèg là la cupidité l'argent fait nèg là pas comprendre le vrai sens d'une chose. Et bien ça crée les perceptions et bien ça crée les faits. Faut n'importe quoi le fond tichita côté pour apprendre. Grande différence entre perception et fait. Dans quatre affaires non pas de question perception mais plutôt des faits. Si des faits comme mon cas dis que même si y a pas de bon cob au final, vous voyez que ça fait pas préoccuper. Bon, même si vous avez dit tout ça, ça fait bon. Ça fait pas bon good. Bon, finalement, bon, vous avez fait. Vous avez parlé vainement. Ok. Vous avez parlé de manière stérile parce que sans besoin, on ne peut pas venir. On est gloire à comprendre ça que fait et perception. Donc, je pense que. L'ordi, bah, ça fait dans c'était en perception, je ne comprends pas. Elle a montré qu'elle n'a pas tué 4 timalistes l'école. Donc, il ne faut pas comprendre ça que fait et perception. Ok? On y va. Ça se joint à l'un de cave.

Alors nous tenons à saluer une jolie fleur. Elle s'appelle bien donc Wachele. Ouais, Wachele, ouais, comme on m'a chouchouté. Une jolie fleur. Des ordres, roi de Zimdamou. Alors quand même, laissez-moi de vous déshabiller avec la petite caresse musicale ce soir. Laissez-moi de caresser vos tympans avec pas mal de chansons sucrées comme du miel. Et ça c'est Joine d'Arancaré. Écoutez ça.

Ah oui, c'est ça, imaginez tout simplement, je un bébé toute la journée, ma paix cajolée, madame monsieur. Et ça c'est Tina et Richard Carré, madame monsieur, qui prennent la relève à l'instant. Quelques 34 bonnes minutes de toutes les bonnes marques. Hein. La bonne musique ne s'arrête pas, parce que après chaque version qui s'en va, une autre semaine, c'est pourquoi on va quand même serrer la main avec, à tes côtés, Tina et Richard Carré.

Alors il y a Rodley Zadigan qui me fait signe de connexion depuis la cour URSS. Rodley Zadigan ainsi que sa femme en l'occurrence. Muriel Christie. Bonsoir, bonsoir. I'm in love. Enjoy. Ici Boss en compagne. Alors ce soir quand même, on essaie de sucrer vos cœurs, vous qui êtes amoureux, amoureuses de cette émission. Hein.

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1: Oui, enjoy, enjoy, enjoy. Parce qu'on a show, on a émission, papa. On fait quoi?
2: Dégâts.
1: En tout cas, on appelle. Dégâts, madame, c'est question d'agrémenter l'émission de ce soir. Question d'embellir l'émission. Boss, encore pas sur la Radio Boss ce soir.

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1: Ok, très bien. Et c'était donc la chanson Awa et Awana. Alors, et c'est musique que ça m'a essayé de chercher là, parce que grand monde qui m'a donné musique là, et oui, est-ce que c'est pas ça, hein? C'est ça, c'est ça. On va vérifier ça. Ok. On va quand même squitter une version de Jacques qui répond question de saluer Watcheley. Exime qui écoute à l'instant. Ok.
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1: Jacques qui répond une version Zouk. Hein? Zouk compas.
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1: Bonne audition.

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1: Un petit salut à Davidson Philippe et celui de Collins Michel. En tout cas, madame, messieurs, nous sommes en train de vous stimuler un petit peu avec la bonne musique. Très suave, très très époustouflante. Jackie Rapon pour combler les délices d'une jolie fille, à savoir Rochelle qui écoute à l'instant même.

On se rapproche vers le terminus de cette émission pour ce soir, puisqu'il y a déjà marqué donc 47 bonnes minutes après 19h. En tout cas, madame, c'est le va pas de croisière. Autrement dit, le va comme l'eau sur le pont. On doit quand même continuer à absorber quelques minutes qui restent. N'oubliez pas, Chanan Ariska, c'est moi qui suis au micro et à la table technique. Baby, let it be, avec la participation d'Henri Larry.

0: Voilà, bien main au net là.
1: Un peu spécial, libertaire, le visage pâle, les cheveux en arrière.
0: Les yeux revolver de Jacquito, madame, monsieur, qui clore l'émission de ce soir.
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0: C'est le dernier goutte d'eau qui a renversé Vazard.
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0: Alors sur cette chanson dont elle doit saluer toutes les jolies nanas, les jolies fleurs de la ville. Alors elles sont très nombreuses à nous écouter un peu pour toi à travers le monde. Toutes les femmes qui ont une architecture corporelle impressionnante. Bonsoir, bonsoir, bonsoir à vous. Et merci de m'avoir suivi. C'est l'heure de prendre la porte, madame, c'est l'émission titrée. Boss en compas sur la radio Boss FM du lundi au vendredi avec Chanoine Ariska.
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0: touché avant de partir, nous tenons à saluer. Woodlet Allégrand, Joseph Machur, le PDG.
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0: Salut toute l'équipe radio. Bonsoir à Pierre-Louis Christian, toujours avec nous. Watt Charlie qui t'a bien dansé, bien joué.
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0: Mano.
1: Entendu.
0: Bonsoir Berly, Bermina, entre autres. Yo les Michalons à la Risca, on se retrouve demain pour une nouvelle sortie de Boss en Compas sur la radio Boss FM. En tout cas, je vous laisse dans les bras de Collins et Michel.

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